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ni mon cri ni ma fièvre ne sont de moi. Cette désintégration de mes forces secondes, de ces éléments dissimulés de la pensée et de l'âme, concevez-vous seulement leur constance ? Ce quelque chose qui est à mi-chemin entre la couleur de mon atmosphère typique et la pointe de ma réalité. Je n'ai pas tellement besoin d'aliments que d'une sorte d'élémentaire conscience. Ce nœud de la vie où l'émission de la pensée s'accroche. Un nœud d'asphyxie centrale. Ce problème de l'émaciation de mon moi ne se présente plus sous son angle uniquement douloureux. Je sens que des facteurs nouveaux interviennent dans la dénaturation de ma vie et que j'ai comme une conscience nouvelle de mon intime déperdition.

considérer qu'à cet état dans lequel on se trouve, au sein d'un délire dû à la fièvre, au cours d'une profonde maladie. C'est cette antinomie entre ma facilité profonde et mon extérieure difficulté qui crée le tourment dont je meurs. Forme d'un désespoir capital. Carrefour des séparations. Carrefour de la sensation de ma chair. Abandonnée par mon corps. Abandonnée de tout sentiment possible dans l'homme.

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4: 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Merci Baba, c'était notre slogan, la vie autour de vous en malinké.

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